vendeurs d'albums en France, c'est Jul, qu'on a découvert la première fois sur Skyrock, ça fait déjà quelques années maintenant. On va l'écouter, Jul, sur Sky avec Parfum Quartier, c'est Waïd, bien content de passer la nuit avec vous sur Skyrock. Il y en a qui démarrent leur journée aussi, hein, hyper tôt, à 3h41, là, en ce mercredi 22 juillet, on est en direct sur Skyrock, tous les numéros 1 sont là. Nono la Grinta pour la suite, c'est Love You. Bad Bunny aussi avec Nueva York.

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Le groupe Jagged Edge sur Skyrock avec Sat de la Funky Family qui se sont rencontrés à l'époque dans les studios de Skyrock pour cette Sky version de War de Party Hat. C'est ce qu'on vient d'écouter à l'instant. Il est 4h02, c'est Wahid. Bienvenue sur Skyrock, la première radio urbaine mondiale. On est reparti ensemble là pour une nouvelle heure de son. Tout à l'heure à 5h, c'est le Morning Best avec Emric. Tous les meilleurs moments du Morning de Default. Et ça continue tout l'été, tous les matins, 6h, 9h15. L'été du Morning de Default avec Vincent. Plein de déconnes, plein d'inédits et des surprises aussi. Restez bien à l'écoute. On y va direct. Nouvelle heure de son avec Rambo Goyard. C'est By My Side. Il y a aussi Tyke qui arrive avec Réanimé et Drip Report en souvenir aussi avec Sketcher sur Skyrock.

Ah, ça rappelle des souvenirs, ça rappelle le premier confinement. Drip Report sur Skyrock, c'était Sketchers et maintenant c'est une nouveauté puisqu'on est premier sur les nouveautés. Voici Gims et Mauvais Joe du Triangle des Bermudes. Voici Vive la Monnaie. Je suis complètement d'accord. Vive la Monnaie sur Skyrock et juste après c'est Ariana Grande avec Aida, I Made You Love Me sur Skyrock.

Énorme souvenir des Black Eyed Peas sur Skyrock, 4h21, on est en direct. 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Si tard ou si tôt, ça dépend pour vous. 4h21, on est là en ce mercredi 22 juillet. Dites-moi tout ça par SMS 41759. 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Tout à l'heure à 5h, c'est Emeric qui débarque pour le Morning Best, et à 6h c'est Vincent qui prend la suite là. Vincent avec l'été du Morning de Difool. Le son continue avec Bello et Dallas qu'on écoute maintenant. Voici Séminaire sur Skyrock, encore une découverte Sky. Billie Jean aussi juste après, le son de Michael Jackson. Et Gambi avec René Coavilla sur Skyrock.

0: produite par DJ Khaled avec Lil Wayne et d'autres rappeurs. C'était I'm the One à l'instant sur Skyrock. Juste avant 10h, on est de retour avec Mauvais Joe, Maladie. Mauvais Joe du groupe Triangle des Bermudes, c'est une découverte Skyrock évidemment. Et le streamer Anime avec Taiki, c'est réanimé. Et tout l'été, Skyrock avec vous, avec tous les numéros 1, du très bon son à écouter, Urban Music non-stop, écoutez.
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16: Et ça parle de foot maintenant sur Skyrock, c'est l'heure de l'agenda du LOSC, l'agenda des Dogues Lillois. La Coupe du Monde est terminée, on va se diriger vers une nouvelle saison de Ligue 1 et de Champions League pour les Dogues Lillois de Davide Ancelotti. Alors notez qu'il y aura un déplacement au programme en match amical ce samedi 1er août, un déplacement toutefois assez proche puisque le LOSC va défier l'équipe belge de Louvain. Le match aura lieu ce samedi 1er août, ça sera du côté du King Power, c'est le stade de

Urban Music Non-Stop, c'est tout l'été, c'est toute la journée et c'est seulement sur Skyrock avec tous les numéros 1 qui sont là, le numéro 1 des ventes en France, des streams et du hit Skyrock, c'est Mauvais Joe avec Pile Pile, c'est ce qu'on écoute tout de suite pour ouvrir donc cette nouvelle heure de son. Il y aura Michael Jackson juste après avec Beat It et puis RN Boy qui fait partie du Golden Coast Festival a gagné 2 passes pour les 3 jours de son avec 50 artistes qui déchirent. RN Boy en fait partie, on l'écoute dans un instant avec elle voulait, c'est Roulette au 7-20-20, la roulette qui tourne très bientôt.

Et ouais, c'est fort. Gim Soleil, Bad Bunny, ça arrive avec Nueva Yol, Bilou qui foule. 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C'est le festival rap français numéro 1 là, avec 50 artistes. C'est pendant 3 jours, les 28, 29 et 30 août du côté de Dijon en Côte d'Or. Golden Coast, c'est pour vous avec Damso, avec DC's, avec Rof, les 20 ans de la fierté des nôtres. Ça, c'est un album de folie quand même. Il veut faire un concert hommage pendant le festival là. Il y a Boost, il y a Fianso, il y a PLK, Niska, Busta Rhymes, Lamano, Ayana Kamura, Maclemore. Enfin, ils sont tous là. Hein. Tous ceux que vous avez envie de voir, ils sont au festival Golden Coast que je vous tout de suite avec le mot de passe roulette en toutes lettres au 7 20 20. Top inscription, ça tourne dans 30 minutes.

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Rapper Admin Non-Stop, c'est Skyrock que vous écoutez avec Bilouki. On écoutait Full. Voici Dracula tout de suite. Avec Tame Impala et Jenny Bello et Dallas Séminaire juste après. Et puis Classic qui fait plaisir. Chris Brown qui a fait un concert Skyrock il y a deux ans, je l'ai vu à l'Accor Arena. Franchement, la prochaine fois qu'il passe, prenez un peu de sous et puis allez le voir ou gagnez vos places sur Sky, parce que franchement, Chris Brown sur scène, c'était une folie. Il arrive à faire des saltos, chanter en même temps et tout. On se met Run It, classique de Chris Brown juste après Bello et Dallas. Et Tame Impala, Jenny tout de suite. C'est Dracula sur Skyrock.

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17: On parle ciné maintenant sur Skyrock. C'est l'heure de l'agenda ciné avec le film Skyrock de la semaine. Les vacances de Golo et Richie. Le grand retour de Golo et Richie au ciné. Le premier volet avait fait 450 000 entrées. Et donc Golo et Richie de retour au ciné avec Skyrock. Les deux gars de Grigny qui vont partir dans un grand tour de France à vélo. C'est retrouvé dans tous les cinés nordistes, hein, notamment le Kinépolis de l'Homme, l'UGC Cité, rue de Béthune à Lille, le pâté de Liévin est absolument dans tous les cinés du Nord et du Pas-de-Calais.

Bad Bunny, le portoricain sur Skyrock, c'était Nueva Yol. Hein. Bon mercredi à toutes et à tous. On va avoir un petit temps calme cet après-midi dans le Nord et dans le Pas-de-Calais. 25 degrés en moyenne sur la métropole illoise et sur le bassin minier. 4 heures de son avec tous les numéros 1. Le coup d'envoi de l'émission des dédicaces avec l'homme de cet été 2026. Mauvais Joe du Triangle des Bermudes. Maladie, première dédicace de l'après-midi justement pour quelqu'un qui n'est plus malade. Il est sorti de l'hôpital. Une dédicace pour Nathan de la part de sa grande sœur Leslie Dasbrook. Tempimpala derrière avec Dracula. Et Bello et Dallas également, les deux Bretons avec Séminaire.

0: 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Bello de Dallas avec Séminaire. Skyrock, c'est premier sur les nouveautés. Il nous vient de Liévin. Il est né, il a grandi à Liévin. C'est désormais le streamer le plus suivi en France. Il fait du son également. Anime maintenant avec Meryl pour Champagne. Et puis Gims derrière avec Soleil sur Skyrock.
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carrière avec Beat It, hein, Michael Jackson, et son biopic qui est le biopic le plus vu de toute l'histoire du cinéma. Le 2 est en prépa pour 2027. Alex, qui le dédicace pour ses fistons Jules et Paul. On est du côté d'Air sur la Lys, et puisqu'on parle de ciné, hein, je vous annonce qu'il y a un film Skyrock qui sort aujourd'hui. C'est Les Vacances de Golo et Richie. Il y a eu 450 000 entrées pour le numéro 1 l'année dernière. Le numéro 2 sort tout à l'heure à 2h de l'après-midi. Hein. Vous pourrez le voir au Kinépolis de l'Homme et dans tous les cinés du Nord et du Pas-de-Calais avec Skyrock.

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Love you, Nono la Grinta sur Skyrock. Hein, Nono la Grinta, lover un petit peu à sa manière. Alors, une dédicace très très particulière. C'est une dédicace de Guillaume. Il habite à Violaine. Il fait une dédicace pour son ex-femme, Sarah, avec un message. Je te souhaite le meilleur des avenirs avec ton footballeur. Skyrock, Urban Music Non-Stop, ça continue avec Neika, la franco-haïtienne, pour One Track Mind. On a Jaja et Dinaz à tes côtés. Puis un classique de Diveon également qui arrive sur Skyrock.

Mélie Mélo, le son rap français de culture sur Skyrock. Il est 1h de l'après-midi, vous êtes tous les bienvenus. Travail ou pas travail, vacances ou pas vacances, Skyrock c'est du son. C'est une toute nouvelle heure qui débute maintenant avec Leto pour Pineapple, Momo de Douai, le dédicace pour sa femme Jennifer, Shakira et Burna Boy derrière, le son du mondial avec Dag Dai et le triangle de Bermude également avec Aya Nakamura. C'est Balek sur Skyrock.

bon été, de bonnes vacances à toutes et à tous. Balek, c'était le Triangle des Bermudes avec Aya Nakamura. Tout de suite, vous retrouvez ceux qui seront en concert Skyrock. On vous prépare un énorme événement pour les fêtes de fin d'année sur la métropole illoise. Ils vont venir par deux fois en concert Skyrock à Lille. Ça sera les 16 et 17 décembre prochains. D'ici là, il y aura des invites à gagner. C'est Big Flo Oli maintenant avec Picasso et puis Mélo Décalé également, le tout nouveau Tiakola sur Skyrock.

Skyrock, premier sur les nouveautés avec le tout nouveau Tiako, hein. Tiako là avec Mélo Décalé. Les numéros 1 de l'été, les numéros 1 des vacances, Gambi, René Kaovila. Avec l'émir arabique, fidèle de l'émission, qui a fait une dédicace pour Booba de Dwight Tyke. Derrière avec Anime pour réanimer, un Anime qui nous vient de Liévin. Et puis je vais resituer un petit peu parce qu'il y en a qui nous découvrent également. Il y a toujours des gens qui zappent et qui découvrent un petit peu ce qui se passe. Donc voilà, midi 16h, c'est une émission un petit peu particulière. C'est une émission pour les nordistes, pour ceux du Nord et du Pas-de-Calais. On était à Douai avec l'émir arabique, mais on peut aller à n'importe quel endroit du Nord et du Pas-de-Calais. La règle du jeu, c'est vous qui faites péter vos dédicaces en priorité. Vous pouvez m'envoyer votre dédicace soit depuis l'icône message de l'appli Skyrock en démarrant votre dédicace avec le nom de votre ville. Vous pouvez m'envoyer vos dédicaces également via les réseaux sociaux, Facebook et Instagram. On répond à tout le monde. C'est Skyrock Nord.

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Erin Boy sur Skyrock avec Elle voulait, la dédicace celle de François pour toute la team Unirun du côté de Berg. Ça court, ça écoute Skyrock. Tiens, d'ailleurs, il y a un autre grand runner à retrouver, runner, trailer, à retrouver tout à l'heure à partir de 21h. Il a remporté plusieurs fois le marathon de Paris et la Diagonale des Fous. Le même jour d'ailleurs, hein, c'est Difool, vous le retrouverez ce soir à partir de 21h pour la Radio Libre de l'été. L'homme qui va partir à la retraite en 2030, on a encore 3 ans à l'encourager, voilà, parce qu'on l'aime, c'est Sopra maintenant, Soprano avec DJ. On a Rembo Goyard derrière le Breton avec BMS et puis Aya Nakamura également en classique en duo avec Aya Star pour hyper sur Skyrock.

Hypé, un classique d'Aya sur Skyrock. Aya Nakamura dédicacé à Lille par Gabi pour Khalid. Cœur étoilé, les dédicaces qui continuent sur Skyrock. On a une nouveauté maintenant, c'est le nouveau son préféré de Romano. Romano, vous le retrouvez tous les matins d'ailleurs entre 6h et 9h pour les conseils pas chers dans l'été du Morning de Difool. Le titre s'appelle Vive la monnaie, Gims et Mauvais Joe maintenant. Et puis Billie Jean juste après, c'est Michael Jackson sur Skyrock.

0: Michael Jackson sur Skyrock, son biopic est d'ailleurs le biopic le plus vu de toute l'histoire du cinéma, Billie Jean. Et puis on vous rappelle qu'il y a un film Skyrock qui sort aujourd'hui, hein, Golo et Richie, ça va sortir dans quelques minutes d'ailleurs. 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Tempimpala, Dracula sur Skyrock. Dédicacé par Marc pour Arlette de Mamé. Et puis Bilouki derrière l'homme de Noisy-le-Grand avec Foule sur Skyrock.
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4: On parle ciné maintenant sur Skyrock. C'est l'heure de l'agenda ciné avec le film Skyrock de la semaine, Les Vacances de Golo Erici. Le grand retour de Golo Erici au ciné. Le premier volet avait fait 450 000 entrées. Et donc Golo Erici de retour au ciné avec Skyrock. Les deux gars de Grigny qui vont partir dans un grand tour de France à vélo. S'est retrouvé dans tous les cinés nordistes, notamment le Kinépolis de l'Homme, l'UGC Cité, rue de Béthune à Lille, le Pâté de Liévin et absolument dans tous les cinés du Nord et du Pas-de-Calais.
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Il nous vient de Noisy-le-Grand en région parisienne. C'était Bilouki sur Skyrock avec Full, 2h de l'après-midi sur les routes nordistes, à la maison, au travail. Ça écoute Skyrock en ce mercredi 22 juillet. Il y a une toute nouvelle heure de son qui débute avec Aya Nakamura et la rafleuse pour Sexy Nana, dédicacée par Adrien de Béthune pour sa chérie Lisa qu'il aime comme un dingue. Neika derrière One Track Mine et Nono La Grinta avec Love You sur Skyrock.

Les deux Bretons, Bello et Dallas, sur Skyrock avec Séminaire, l'homme de cet été 2026. Il s'appelle Mauvais Joe, le leader du triangle des Bermudes. Avec Pilé. Bad Bunny derrière avec Noé Vaillol, le numéro 1 portoricain. Il est numéro 1 sur les dédicaces. Hein, c'est le célèbre Ryan de Liévin qui fait une dédicace pour sa tortue. Caroline, les deux chats Pépito et Gargamel pour Malik et Angélique. Et sa frangine qui arrive toujours en dernière. Sa frangine, Lana, faites comme Ryan de Liévin. Dites-moi, je suis sûr que vous avez obligatoirement une dédicace, un message à faire passer en direct à l'antenne. Vous m'envoyez tout ça. Vous pouvez envoyer vos dédicaces depuis l'icône message de l'appli Skyrock en les démarrant avec le nom de votre ville. Ou alors en passant par les réseaux sociaux, vous pouvez par exemple snapper vos dédicaces. Le snap, c'est Skyrock à Lille.

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Jaja et Dinaz sur Skyrock à tes côtés, hein. Jaja et Dinaz qui vont venir en concert Skyrock. Il y aura 3 dates à la rentrée, hein. 27 septembre Gaillant Expo à Douai, 3 et 4 novembre Zénith de Lille, et bien évidemment à la rentrée on aura des invités à vous offrir son biopic, et le biopic le plus vu de toute l'histoire du ciné. On fait de ça sur Skyrock, c'est Michael Jackson avec Beat It, la dédicace de Louis pour tous ceux qui ont réussi leur brevet du côté du bahut Jules Ferry à Douai, PLK Pocahontas, et puis Mister Know It All, le nouveau son de Teddy Swims sur Skyrock.

0: Skyrock. Premier sur les nouveautés, c'est le tout nouveau Teddy Swims avec Mr. No It All sur Skyrock, dédicacé pour Kelly de Carvin qui a tout géré ses examens. C'est de la part de ses parents Cédric et Marion. Skyrock Urban Music non-stop, ça continue avec Mon Bébé de RN Boy et puis Culture juste après pour Melly Mello sur Skyrock.
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est dédicacé par le célèbre Jérém de Malo-les-Bains pour sa petite Talia qui vient de fêter ses 2 ans. Le son qui est numéro 1 des streams aux États-Unis, juste derrière le tout nouveau Ariana Grande avec Head That May de Love You Me. 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
4: Et ça parle de foot maintenant sur Skyrock. C'est l'heure de l'agenda du LOSC, hein, l'agenda des Dogues Lillois. La Coupe du Monde est terminée. On va se diriger vers une nouvelle saison de Ligue 1 et de Champions League pour les Dogues Lillois de Davide Ancelotti. Alors notez qu'il y aura un déplacement au programme en match amical ce samedi 1er août. Un déplacement toutefois assez proche puisque le LOSC va défier l'équipe belge de Louvain. Le match aura lieu ce samedi 1er août. Ça sera du côté du King Power.

Allez, number one, numéro un des streams aux États-Unis, Ariana Grande avec Heads Up, Make It Love You Me. 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Rendez-vous avec Gambi pour attaquer une toute nouvelle heure de son. C'est René Kaovila, dédicacé par Mazuna pour ses enfants Yanis et Wael. On est à Douai. Rihanna et Drake en classique What's My Name et Aaron Boy aussi pour Elle Voulait pour attaquer une toute nouvelle heure de son.

0: le triangle des Bermudes avec Aya Nakamura, Balek sur Skyrock, Pineapple, Leto. Le son des vacances dédicacé par Anita pour toute la team du Colisée, de Lambersart, Shakira et Burna Boy derrière. Le son de la Coupe du Monde avec Die Die. Et puisqu'on parle de foot, hein, la Coupe du Monde est terminée, mais la Ligue 1 va reprendre. Le LOSC, le Racing Club de Lens. Il y a des surprises en prépa. Restez à l'écoute de Skyrock. On vous dit tout dans les jours qui viennent.
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Mélo décalé, Tiako sur Skyrock, hein, les numéros 1 de l'été, c'est toute la journée, le tout nouveau Tiako là, la dédicace d'El Tatoué pour Théo de la BT de Kneut. On est du côté de Bayeul, Urban Music Non-Stop, ça continue avec Tempimpala pour Dracula, Parfum Quartier de Joule et Été avec toi d'Adèle Castillon qui arrive.

0: été avec toi, Adèle Castillon, sur Skyrock, dédicacé par Julien Daven-les-Aubert pour Tom, le beau gosse de Lens. Lui, nous vient de Noisy-le-Grand, région parisienne. Il s'appelle Bilouki. Il a 20 ans, le titre Full avec Picasso derrière de Big Flo Oli sur Skyrock.
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des vacances avec Skyrock, nous on est là en direct hein, 7 jours sur 7 et 24 sur 24, ça bouge pas avec les numéros 1 qui tournent dans le 16-21, mais en plus les numéros 1 qui seront sur scène au Golden Coast Festival, ça se tente hein, et ça se gagne surtout avant 21h, vous envoyez roulette pour vous inscrire par SMS au 7-20-20, on fera tourner tout ça, il y aura Bad Bunny, Nono La Grinta et premier son de l'émission c'est Gims avec Soleil, let's go.

C'est Skyrock, on est premier sur l'Europe. Nono la Grinta à l'instant avec Love You. Merci de passer les vacances avec nous. C'est l'heure de sortir le champagne. Avec modération quand même. Annie et Mary l'a écouté à fond. Et derrière, le duo René, ça sera Bello et Dallas avec Séminaire sur Skyrock, la radio.

Zekpi on the track, Zekpi à la prod avec SCH et Hamza. On va l'écouter Fade Up sur Skyrock. Profitez bien des vacances avec quoi? On va faire un truc qu'on n'a pas fait jusqu'à présent, on va le faire dans le 16-21 des vacances. 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

0: La rafleuse aussi sera au Golden Coast Festival. Sexy Nana, c'est maintenant sur Skyrock. Il y aura aussi One Track Mind avec Naika. Je l'ai dit, en plein cœur des vacances. Les numéros 1 sont ici seulement sur Skyrock. Bougez pas.
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C'est Skyrock, premier sur la rap et premier sur PLK 2026, l'année où PLK a sorti l'album Grand Garçon. L'année où il va remplir deux fois le Stade de France. Et croyez-moi, il va le remplir puisque c'est complet. Il y a également une grosse tournée Skyrock dans toute la France. Hein. PLK sur scène, vous avez les places, les dates, les villes sur l'application dans la rubrique concert. Attention, Ariana Grande is back. Le titre s'appelle Hey That I Made You Love Me. Ariana Grande retrouvée dès maintenant sur Skyrock. Et juste après, on envoie le son qui est resté le plus longtemps numéro 1 des ventes en France dans l'histoire. C'est DC's et Théodora qui débarquent. Ça sera Mélodrama sur Skyrock. Bon été.

C'est Skyrock, je sais pas comment ça va vous, mais je suis un peu nostalgique du mondial, quoi. La Coupe du Monde, elle est finie un peu tôt pour moi, j'aurais aimé encore d'autres matchs. Une compétition plus longue, même si c'est vrai qu'il y a déjà pas mal d'équipes, il y avait les 16e de finale cette année. Bref, dites-moi comment vous vous sentez par rapport à ça. Et puisqu'on est en mode mondial, la musique actuellement numéro 1 dans le monde entier, c'est celle-ci, c'est celle de Shakira. Shakira pète le score, elle fait la BO de la Coupe du Monde tous les 4 ans et elle est encore numéro 1. La voici avec Burna Boy sur Die Die. Shakira sur Skyrock et après c'est pilé, mauvais.

0: fan de Jaja et Dinaz et je vous comprends, on vient de les écouter sur Skyrock avec à tes côtés à la rentrée. Il y a une grosse tournée Skyrock qui se prépare, Jaja et Dinaz qui seront de retour sur scène, c'est un événement. Et évidemment c'est avec Skyrock comme d'hab, vous avez tout sur l'application dans la rubrique concert pour pas les louper sur scène. Gambi, René Kaovila à suivre, Florida aussi avec Good Feeling, oh le classique énervé même. La version Skyrock, ça tourne juste avant 17h.
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9: Et ça parle de foot maintenant sur Skyrock, c'est l'heure de l'agenda du LOSC, hein, l'agenda des Dogues Lillois. La Coupe du Monde est terminée, on va se diriger vers une nouvelle saison de Ligue 1 et de Champions League pour les Dogues Lillois de Davide Ancelotti. Alors notez qu'il y aura un déplacement au programme en match amical ce samedi 1er août. Un déplacement toutefois assez proche puisque le LOSC va défier l'équipe belge de Louvain. Le match aura lieu ce samedi 1er août. Ça sera du côté du King Power.

Corrida. Good feeling, c'était la version Skyrock. Ça nous écoute sur le tracteur, me dit Maxence dans le 56. Salut à toi Maxence, parce que ouais, bah oui, on parle beaucoup des vacances, on parle de l'été, mais il y en a plein qui sont pas encore en vacances ou qui n'y seront pas tout court. Sachez que nous on est là tous les jours et on va vous encourager sur Skyrock. En plus on va vous offrir deux passes pour le Golden Coast Festival. 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La roulette va tourner en direct pour vous. Le son de Skyrock R'n'Boy, lui aussi sera au Golden Coast Festival et derrière Culture Melly Mello. Allez, bon été tout le monde.

0: Tiakola à l'instant sur Skyrock. Franchement, Tiakola, il a dit 2026, je vais vous faire bouger comme jamais. En plus, il y a un album qui arrive à la rentrée. On est chaud, il y a un son avec Burn Eye Boy qui se prépare. Restez mélo décalé à l'instant sur Skyrock. Que des numéros 1 dans le 16-21 des vacances. Profitez bien, en plus, il fait le temps idéal aujourd'hui, je trouve. Franchement, la température, elle est parfaite, comme il faut. Pas 5 degrés de plus, pas 5 degrés de moins, comme on aime. Si on envoyait le son bien estival de Soprano qui s'appelle DJ, Soprano il nous met bien aussi, direction Marseille. Soprano on l'écoute dès maintenant et après ce sera Bilouki pour full. Tous les numéros 1 dans le 16-21 de l'été. Hey DJ!
1: Mais oui!

Bilouki sur Skyrock avec Fool, les numéros 1 de l'été sont ici et franchement, mais j'ai déjà envie d'y être à ce festival. 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Franchement, là, c'est gratuit pour participer et gagner à la roulette. 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L'application en plus elle est gratuite, hein. Vous la téléchargez si c'est pas encore fait. 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Pour ceux qui, pour qui c'est difficile l'été, les vacances, ça manque de thunes, eh ben c'est gratuit là pour nous envoyer un message. Prénom, numéro de téléphone sur l'application Skyrock. Petit cadeau là pendant le 16-21. Ok? Je vous attends pour faire tourner la roulette, Nodo la Grinta aussi sera là. Et Taiki avec Anime, réanimé.

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Golden Coast Festival. Je trouve y aller, ça serait de la frappe, me dit Lenny sur l'application Skyrock. Bah, quand tu t'inscris, en plus c'est gratuit pour s'inscrire. Je vous laisse un quart d'heure pour m'envoyer votre prénom et votre numéro de téléphone sur l'application Skyrock. Et à vous deux passes, vous et votre plus un en pétard pour kiffer pendant le Golden Coast Festival. Les numéros 1 sont là, on a Argent Sale de la Rafleuse. Et là, direction Toulouse, Big Flo, ils sont là. Picasso sur Skyrock.

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explosé en 2026. L'album s'appelle Numéro d'écrou et d'ailleurs il était numéro 1 des ventes pendant 5 semaines. 5 semaines en tête des ventes en France avec cet album. Quelle réussite, quel phénomène. On s'en rappelle, la rafleuse, c'était Argent Sale sur Skyrock. Est-ce que vous êtes prêts pour bouger sur Triangle des Bermudes? On met les ambianceurs numéro 1. La reine de France, ça donne Balek, Triangle des Bermudes, Yana Kamura, c'est après le roi Michael Jackson et Billie Jean sur Skyrock.

0: Joule distincte à l'instant sans Skyrock. Ok, elle est belle sans Skyrock. Et numéro 1 dans le 16-21 des vacances, RN Boy qui arrive, elle voulait. RN Boy qui est dans le Golden Coast Festival. Hein. Il fait partie des artistes présents dans cette magnifique line-up. On vous offrira des places tout à l'heure. Ça va être très très simple de gagner. Je vous raconte tout ça à 19h. D'ici là, Billy et RN Boy qui arrive sur Skyrock.
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11: Et ça parle de foot maintenant sur Skyrock. C'est l'heure de l'agenda du LOSC, hein, l'agenda des Dogues Lillois. La Coupe du Monde est terminée. On va se diriger vers une nouvelle saison de Ligue 1 et de Champions League pour les Dogues Lillois de Davide Ancelotti. Alors notez qu'il y aura un déplacement au programme en match amical ce samedi 1er août. Un déplacement toutefois assez proche puisque le LOSC va défier l'équipe belge de Louvain. Le match aura lieu ce samedi 1er août. Ça sera du côté du King Power. C'est le stade de Louvain.
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un quartier, on se fait un kiff hein, depuis tout à l'heure. 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Prévoir numéro de téléphone sur l'appli et on sélectionne l'un ou l'une d'entre vous dans moins de 3 quarts d'heure pour gagner en direct 2 passes pour le plus gros festival de rap en France avec sur scène Damso, D6, PLK, Niska, Busta Rhymes, il y a même des caries, la Mano, NASA pour mettre l'ambiance, Ronisia, le groupe Sniper à l'ancienne, Aya Nakamura, Macklemore, Guy de Besbar, entre autres Iron Boy aussi. Vous voulez voir tous ces concerts en 3 jours à Dijon, vous envoyez dès maintenant votre prénom, votre numéro de téléphone sur l'application Skyrock. Et ouais, c'est gratuit, on vous attend et ça se gagne sur Skyrock dans le 16-21 des vacances. Pilé, le son de l'été, c'est ici, Mauvais Joe, et derrière Beat It, Michael Jackson.

PLK sur Skyrock avec Pocahontas. PLK, c'est complet les stades de France. La tournée Skyrock cartonne. Heureusement, si vous voulez l'applaudir, il y a le Golden Coast Festival. Et là, on se fait un kiff. J'ai décidé qu'à partir d'aujourd'hui, les messages que vous allez pouvoir envoyer, c'est gratuit pour gagner la roulette. Vous envoyez vos prénoms, votre numéro de téléphone sur l'application Skyrock. Et comme ça, vous pourrez applaudir PLK et tous les numéros 1 qui seront au Golden Coast Festival. Prénom, numéro sur l'appli. On vous attend pendant qu'on écoute Champagne. Animé.

Vous êtes sur la radio des numéros 1 et c'est vrai que le Golden Coast Festival a pris d'assaut la roulette. C'est vous qui venez faire tourner la roulette en direct sur Skyrock dans moins d'une demi-heure pour pouvoir assister à plein de concerts, une cinquantaine de lives pendant 3 jours du côté de Dijon. Quel est le concert qui vous fait le plus kiffer? Quels sont les artistes que vous voulez absolument applaudir parmi cette line-up de ouf? Je vous poserai la question en direct dans pas très longtemps, mais surtout c'est à vous de m'envoyer votre prénom et votre numéro de téléphone. C'est totalement gratuit, un prénom, numéro de télé à envoyer sur l'application Skyrock et dans moins de 30 minutes vous faites tourner la roulette avec moi, vous criez stop et vous chopez des places pour le Golden Coast Festival à Dijon. Dracula, Tame Impala, Jenny, Naika aussi avec One Track Mind. C'est la suite des numéros 1 sur Skyrock. Et on revient dans même pas 2 minutes là. La pub en speed, elle le soir, on revient.

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Et si vous arrivez à l'instant sur Skyrock à 19h28, bah sachez que nous, on est heureux d'être avec vous, comme chaque jour, pendant les vacances, pendant l'été, même si c'est les vacances, on vous offre des places de concert, et plutôt des cinquantaines de concerts, en l'occurrence, avec le Golden Coast Festival. C'est le festival qui va réunir tous les numéros 1 sur scène du côté de Dijon. Et en plus, je me suis dit que là, comme c'est les vacances, c'est l'été, ça fait plaisir. Il y en a plein qui ont des petits soucis de thunes, donc on va faire la roulette gratuite. Là, vous envoyez votre prénom, votre numéro de téléphone, c'est gratuit en passant par l'application Skyrock. Si vous n'avez pas encore l'appli, vous la téléchargez, gratuit aussi. Prénom, numéro de téléphone, et dans un quart d'heure, vous faites tourner avec moi et vous gagnez vos deux passes pour aller assister au plus gros festival de rap en France, ok? Allez, à vous de jouer, il vous reste un quart d'heure pour vous inscrire. Prénom, numéro sur l'application Skyrock, c'est beau. Voici Nueva Yol, Bad Bunny, et derrière, attention, Gims qui fait équipe avec Mauvais Joe, ça donne des dégâts forcément.

Skyrock. C'est moi ou Soprano, il s'est mis en mode The Weeknd là, sans ce morceau. DJ, très très très fort, très efficace. D'ailleurs, dédicace aux auditeurs de Nice qui sont en train de kiffer là le dernier stade de The Weeknd, Alliance Riviera du côté de Nice avec Skyrock. Ça, c'est un délire. Merci Benjamin pour ton message sur l'application Skyrock. Le 16-21, c'est fini. Là, c'est l'heure de retrouver Difool et toute l'équipe. 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

0: Aya Nakamura, c'était Balek. Salam Marlekoum.
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0: Et oui, c'est seulement sur Skyrock et c'est tous les soirs. Merci à vous d'être là tous les soirs pour la plus grande Radio Libre de France.
2: Ouais.
0: Je sens que la soirée va être bonne. En tout cas, on est content de vous retrouver comme tous les soirs.
4: C'est clair.
0: Et oui, on passe au soir ensemble. 21h minuit, vous branchez sur Skyrock. On est là. Bonsoir à toute l'équipe.
2: Eh bien, bonsoir.
0: Qui est là aussi.
2: Bonsoir.
4: Bonsoir.
2: Mes amours.
0: Plein de cerveaux pour vous aider, pour réfléchir à des solutions si vous avez des problèmes, pour faire les cons avec vous. Plein d'oreilles pour vous écouter également. Tiens, en parlant d'oreilles, je vais saluer tout de suite Karim.
2: Bonsoir, enfoiré. Ah ouais.
0: Bonsoir, Karim.
2: Salam.
0: C'est celui qui peut mieux vous écouter dans l'équipe.
4: Ouais, c'est pratique.
0: Oui, tout le monde.
2: Même si tu chuchotes dans la cuisine, je t'entends.
0: Il entend tout, Karim. Il a des paraboles qui sont branchées sur la France entière.
2: C'est ça. Alors.
0: Bonsoir, Samy.
3: Salut, bonsoir tout le monde. Bonsoir,
0: salut, salut. Bonsoir, Guigui.
3: Bonsoir, tout le monde.
0: Ça va, Guigui?
3: Ben, ça va bien, ouais.
0: C'est bien. La Marie est là aussi.
4: Oui, bonsoir, tout le monde.
0: Oui, et j'accueille également nos deux clasheurs.
4: Ah oui.
0: Ils sont en train de se faire des papouilles.
2: Ben, grave.
0: Mais il faut arrêter.
2: Allez, laissez-vous un peu, les gars.
0: Ça suffit de dire ça.
4: Tu te sens harcelé, là.
0: Bah, ouais, déjà, j'étais harcelé par Cédric, c'est du coup, si bien, merci. Quoi. Je veux que vous mettiez en couple tous les deux.
2: Non, mais il n'y a pas de couple, moi, mon cœur est déjà pris.
0: Bon, on va voir.
2: Et Cédric a le cul plein.
3: Ouais, oh non.
0: Bon, ça va, Cédric?
3: Ouais, ça va, tranquille, pépère, ma gueule.
0: Pour tout déchirer au clash.
3: Toujours, ma gueule.
0: Ouais, Cédric, le lover, c'est comme ça qu'on l'appelle.
3: Ouais, ouais, ouais.
0: En Belgique.
3: Ma gueule.
0: Et Romano, le clasheur aussi, toi aussi, t'es prêt?
2: Ouais, prêt. Bonsoir, mes amours.
0: Bonsoir.
2: Vous savez que je vous aime.
0: Bon, le clash de la drague à retrouver tout à l'heure. On aura nos doubles appels aussi. Et puis, on va parler de plein de choses. Et du sexe dès le début de la radio libre, là.
2: C'est bon.
0: Je vois Léo qui veut nous parler d'un truc. Ah ouais, un truc assez chelou. Il a une phobie. Est-ce que vous avez des phobies? Eh bien, on en reparlera dans 5-10 minutes. On va retrouver Léo et je vous parlais de sexe également. Je vous annonce l'arrivée. Bah tiens, il est là, on va le prendre tout de suite. L'arrivée de Seb qui est au téléphone avec nous. Seb en direct, bah tiens, c'est marrant ça, de Marly Gaumont. Comme le vieux morceau de Camini là.
2: C'est
4: ouais,
2: ça,
4: exactement. Ouais. Ouais.
0: Marly Gaumont, vous rappelez
6: ouais. C'est ça. Bonjour l'équipe.
0: Salut Seb, comment
4: salut.
0: Ça va?
6: Eh ben ça va bien, ouais,
0: Seb.
6: Vous
0: écoute, ça va bien, Seb. Sois le bienvenu sur Sky.
6: Et merci.
0: Et de rien, et merci. Et tu nous appelais pourquoi, toi, Seb?
6: C'est un peu une histoire de cul, si tu veux.
0: C'est bon, on prend, il n'y a pas de souci, l'histoire de cul.
4: Ouais, en général.
0: Nous sommes
3: preneurs, allez, vas-y.
0: Oui, on aime bien.
6: Voilà, depuis quelques temps, voilà, avec ma femme, en fait, on a un fantasme en commun et on galère un peu, donc j'aimerais avoir des témoignages ou l'aide de l'équipe pour pouvoir nous aider un peu et nous orienter un peu là-dessus, quoi.
0: Eh bien, tu as frappé à la bonne porte.
4: C'est un truc
2: mais
4: à
2: c'est
4: trois.
2: Chelou parce que Marly Gaumont c'est dans le nord.
0: Et t'as l'accent du sud,
2: ouais.
0: C'est ça.
2: Ouais, c'est ça.
6: Ouais, c'est ça. Ouais, j'ai habité pas mal d'années dans le sud et
2: ah ouais.
6: Je suis remonté dans le nord.
2: Ah ok, ouais.
0: Tu es un expatrié, toi.
2: Ça doit te changer le climat.
4: Oui.
0: Tu es un immigré.
2: Ah ouais, c'est ça, exactement.
0: Tu es un immigré.
2: Un immigré, c'est un étranger, oui.
0: T'étais où dans le sud, toi, Seb?
6: J'étais à Cannes.
0: Ah ouais, toi.
4: Ah oui.
0: Ah oui, ça change d'ambiance un peu. Hein.
4: Ouais, c'est clair.
6: Un peu.
0: Et ta femme était de Marly Gaumont?
6: Non, ma femme est de Grasse.
0: D'accord. Ah ouais, mais qu'est-ce que vous êtes allé?
2: Comme moi. Je suis Grasse.
4: C'est malin.
0: C'est ça,
4: Marie,
0: oui.
4: Con,
0: et qu'est-ce que vous êtes allé faire à Marly Gaumont? Marly Gaumont, c'est quoi? C'est dans le 02, non?
2: Bah,
6: c'est dans
2: chier.
6: Le 02, ouais. Ouais, c'est dans le 02, c'est ça. Ouais.
0: Qu'est-ce que vous êtes allé faire à Marly Gaumont? C'est Camini qui vous a. C'est une vieille chanson, Camini. Je sais pas si tu connais. Tu connais Guigui, Camini, Marly Gaumont?
3: Ouais, je connais grâce à Camini, mais à part ça, je suis mal et non.
2: Ouais, mais en même temps, c'est sa chanson.
4: Oui, c'est sa chanson. Il t'a demandé si tu connaissais la chanson.
3: Tu parlais de la ville.
0: Oui.
3: Putain, je croyais que tu parlais. Ouais, je connais la chanson, ouais, mais bon, pas la ville.
0: T'es bien.
2: Allez, tiens, ouais, voilà. Mettez un petit bout si vous voulez.
0: Bah, t'en as un bout, vas-y.
4: Ouais, voilà.
0: Ça, c'est Marly Gaumont à l'époque, ça. À l'époque, c'est quoi? C'est 2005.
2: Il est venu quoi, lui?
0: Je sais pas du tout. On le salue d'ailleurs, Camini.
4: Si, il a fait un film et tout.
6: Ouais, il a fait un film. Ouais. Il fait du stand-up.
0: Même pas, ah, il a fait du stand-up, ouais, je savais pas ça.
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0: C'est ça, Marly Gaumont.
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2: Non, je vais mettre leur frappe.
0: Oui, c'est Milo.
4: Je l'ai
2: pris un peu comme ça.
0: Alors, Marly Gaumont, donc, et t'es allé faire quoi, Marly Gaumont, toi, Seb, avec ta femme de Grasse, donc tous les deux sur la Côte d'Azur?
6: Mais la famille, un peu, j'ai la grand-mère qui était malade, personne pour s'en occuper, donc voilà.
0: Ah non, t'es monté,
4: ah, okay,
0: ouais. T'es monté soigner mamie.
2: Hein. À Marly Gaumont.
6: Voilà, voilà. Mais ma vie est partie en ciel, puis elle s'en âme, voilà, et on est resté.
0: D'accord. Bon, bah, voilà, on tombe vite amoureux de Marly Gaumont. Hein. Bon, tu vas pas leur phrase, c'est pas grave, Romano.
2: Non, mais c'était ça.
0: Ah, ouais, c'était ça.
4: Ouais, c'était ça.
2: Là, oui.
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5: bon. 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
3: Mais de Marie Gaumont.
0: Ah oui, c'était ça,
4: Marie. C'est ça.
0: Ah, ça fait 200
3: ans, j'ai à peu près calé.
4: Ah ouais,
3: j'ai encore un peu près calé un frein, je te remercie.
4: Encore.
3: Je peux bien l'intelligent, mais quand même.
0: Alors revenons à cette histoire de fantasme avec ta copine, toi, le fantasme que vous avez tous les deux, qu'est-ce que c'est?
6: Alors, c'est un petit plan à trois.
4: Ah, c'était sûr.
6: Mais.
0: Bah bon, mais... Non, je savais pas que c'était sûr, Marie.
4: Ah ouais, moi je sentais.
0: Je sentais venir le plan à trois, toi.
6: Mais seule condition, en fait, on ne veut qu'une femme.
0: D'accord, ouais, donc ça, c'est toi plutôt qui veux qu'une femme, non?
6: Non, non, du coup, même ma femme est très demandeuse, en fait. Voilà, moi, je suis routier, je pars à la semaine, et ça nous arrive, voilà, le week-end où on peut se faire des petits délires à deux.
3: Tu traves, des fois?
6: Non, jamais.
0: Parce que t'aurais répondu oui, Karim, il sera engagé directement.
3: Ah bah direct, j'aurais fait routier.
0: Directement sur la route.
4: Ouais, évidemment.
6: Ça m'est déjà arrivé, je suis tombé déjà sur Cédric, et
0: Voilà, Cédric, on t'a vu.
3: Ouais, bien sûr.
6: J'ai juste fait tutut en fait en passant le camion.
0: Oh, tutut. Oh, il m'a fait tutut.
3: Oh là, moi je lui ai répondu tagama de soin.
4: Et mais votre idée du plan A3, c'est elle qui te l'a proposé ou c'est toi?
6: En fait, c'est d'un commun accord, en fait, si tu veux. Moi, ça m'intéresse et elle, c'est venu comme ça, le sujet est venu comme ça quand on était un soir au lit.
4: Ouais,
6: elle m'a dit ouais en fait ouais je me ferais bien une femme quoi.
4: Ah ouais, elle veut essayer, elle a jamais fait.
0: C'est marrant parce que Léva posait la question.
6: Et moi non plus en fait.
0: Est-ce qu'elle a des... ouais donc est-ce qu'elle a déjà fait l'amour avec une femme, donc c'est bon t'as répondu. Mais elle a des fantasmes avec une femme, ça l'excite de s'imaginer avec une fille en train de faire des choses, ta chérie?
6: Ah oui carrément, ça arrive le week-end où voilà on se regarde des vidéos, mais voilà notre catégorie c'est trio.
0: Ah donc vous regardez comme des plans à trois. Ouais c'est votre fantasme.
6: Voilà un homme et deux femmes quoi. Mais deuxième condition, c'est que voilà, moi je touche pas la femme
0: qui
6: est la présente en fait.
3: Ah, c'est un peu à chier ton truc.
0: Bah oui, on est déçus nous.
4: Tu vas regarder quoi.
3: Ouais, bah bon, tu vas regarder, on te regarde un film de cul.
4: Ah, mais tu vas regarder, puis ensuite tu vas faire l'amour à ta femme, j'imagine.
6: Ouais, voilà.
3: Ah, bah, il manquerait plus que tu sois assis sur une chaise comme un con du début à la fin.
4: La totale.
0: En train de les regarder.
6: Non, oui, c'est clair.
3: Non, non, j'ai bien compris, oui. Non, mais toi, t'aimerais pas la toucher la meuf ou la niquer même, tu vois.
6: Non, honnêtement, non, parce que, trop de respect vis-à-vis de ma femme, en fait. Et, voilà, sur un premier temps, voilà, on voudrait vraiment tester, voilà, cette expérience déjà là, où, voilà.
0: Et t'as pas peur d'être jaloux quand tu vas voir ta femme en train de faire un truc avec une autre femme et de prendre son pied? Admettons qu'elle prenne super son pied, tu remarques qu'elle prend plus son pied avec la meuf qu'avec toi.
6: Non, je serais pas jaloux vis-à-vis d'une autre femme.
0: Bon, ça c'est bien alors. Non, mais bon, faut mieux se renseigner.
4: Ouais, puis vous êtes pas mal ouvert parce que si vous regardez les films de cul ensemble, bon, déjà.
6: Oui, voilà, c'est ça. Donc voilà, dans un premier temps, voilà, ce serait vraiment. Voilà, on serait que deux à s'occuper de ma femme en fait.
3: Et c'est-à-dire, vous avez jamais trouvé de meuf quoi?
6: Non, et on galère, mais un truc de fou quoi. C'est, je sais pas. Ça fait peut-être.
3: Ça fait pas de trio à Marly Gaumont.
6: Ça fait un an qu'on est à la recherche quoi.
3: Ah oui, un an quand même.
4: Quoi?
3: Ah ouais.
6: Ouais, à peu près, ouais.
4: Vous avez tout essayé, les applis de rencontre, tout ça?
0: Mais il y a des sites qui sont dédiés à ça en plus.
6: Les applis de rencontre, tout ce que tu veux.
0: T'es allé voir les sites spécialisés dans les plans A3, enfin les trucs d'échangistes,
6: ouais,
0: tout ça?
6: Même les sites spécialisés, encore la semaine dernière, j'entendais, je crois que c'était Cédric qui parlait d'un site, c'était Sex Model ou.
3: Non, mais là, c'est des putes. Là, c'est des putes.
2: Ouais, c'est autre chose. Là.
4: Ouais.
6: Ouais, non, mais tu vois, on arrive à un point où.
0: Ah, même une pute, vous achetez.
6: Tellement galère où on s'est même dit avec ma femme le week-end dernier.
0: Vous êtes prêt à acheter une relation à trois.
6: Quitte à payer, pourquoi pas, tu vois.
4: Ouais, ça sera peut-être plus simple au final. Hein.
3: Mais le problème, c'est que Marly Gaumont, c'est petit, non, peut-être.
6: Oui, mais on se concentre.
3: Non mais il faut
0: taper sur le nord. Ouais.
3: Non mais il faut taper dans toute la région nord, tu vois.
4: Ouais, faites large.
3: Quitte à faire 50 km, tu vois.
4: Ouais, de toute façon,
6: voilà.
3: Sinon, si tu cherches que sur Marly Gaumont, Camini le disait, il y a plus de vaches que d'habitants.
4: Ça va. Ça peut évoluer.
3: Ah, tu sais un peu zoophile, bon mais.
0: Voilà. Une petite vache alors.
3: Ouais.
0: Qu'est-ce que vous voulez demander aux auditeurs, aux auditrices de Sky, Seb?
6: Voilà, mais des conseils s'il y a des couples qui ont éventuellement déjà vécu cette expérience, de savoir comment ils ont fait, m'orienter, je sais pas.
0: Bon, il y a des sites exprès de libertins ou de soirées privées, nous dit Mougli.
3: On avait dit les trucs genre.
0: Dis-nous quels sont les sites carrément.
3: Genre, c'était quoi, Net-échangisme?
0: Net-échangisme.
3: Ça n'a pas changé de nom, ça.
0: Si, qui est devenu, je sais plus comment ça, Wild, je crois.
3: Ouais, il y a des trucs, mais bon,
0: WYLD.
6: Wider, on a fait,
0: vous avez fait.
6: Voilà, on se retrouve beaucoup. Ouais, c'est des couples. c'est vraiment difficile d'avoir uniquement la femme, en fait.
0: C'est con que vous cherchiez qu'une meuf, parce qu'on a plein de mecs qui nous laissent des messages. Il y a Nico du 59 qui a 31 ans et qui nous dit je suis du Nord, si vous cherchez un mec, je suis dispo. Il y a Exo également qui nous laisse un message. Alors lui, dans le 80, c'est pas très loin non plus dans le 80, on est dans le.
6: Dans
0: la Sambre. On reste en Picardie.
8: Et vous avez essayé Place Libertine?
0: Exo et les Chauds, lui aussi, pour venir.
8: Il y a Steph du 31-130 qui dit Place Libertine.
0: Ah, c'est un site, Place Libertine, ça marche, il nous dit.
6: Non, ça me parle pas.
8: A priori, il y a un club libertin là en Belgique, c'est pas loin de chez vous, Zetoun 66.
0: Ouais.
8: Au Only For You en Belgique, c'est pas loin de chez vous.
6: On connaît Only For You, Minoy, ouais, c'est à Tournai.
0: Ah bah ouais, à Tournai, c'est pas très loin.
6: Mais voilà, ça reste la même chose, tu vois, c'est club échangiste. Et nous, on veut pas rentrer dans ce.
0: Dans le milieu.
4: Dans ce truc-là,
6: ouais. Voilà, c'est ça, c'est. Nous, on veut uniquement la dame, quoi.
0: Ouais, regarde, il y a Enzo qui nous envoie un message et qui lui a déjà fait un plan à trois avec des potes, mais ça s'est passé tranquillement lors d'une soirée, on n'avait rien prévu. On s'est retrouvé avec un pote, avec une meuf, on s'est trop éclaté, c'était trop fort. Bon bah vous nous racontez, vous nous dites un petit
8: scénario. Non, il y a Libertic.
0: 41759 et Skyrock.fm. Libertic, c'est comme mythique, mais c'est avec Liber avant.
8: Ouais, c'est ça.
0: C'est ça.
8: Nico GSXR80, c'est son pseudo.
0: Bah on a des spécialistes des plans à trois là.
4: Ah ouais, apparemment.
0: Et Samuche, lui, il va dans des sex shops et il y a des petites annonces dans les sex shops de meufs qui cherchent des plans à trois comme ça avec une autre meuf et un autre gars.
8: Après, ouais, c'est peut-être pas les, payant, les plus jeunes du coup.
0: Dans les sex shops, je sais pas, j'y suis jamais allé.
8: Non, mais c'est une petite annonce, c'est accroché, c'est un.
3: Ça veut dire que c'est un peu le, pas internet.
8: C'est un peu l'ancienne méthode, quoi. Donc, moi, je te dis. Bon, après, vous avez peut-être envie de baiser qu'une granny, hein, mais.
6: C'est quoi pas.
0: Bon, dans un instant.
6: On a quand même un peu de critères, quand même.
4: Oui, bah oui, forcément, il faut qu'elle vous excite.
0: Parce tiens, que je suis une femme seule. Ah, une femme seule, peut-être pour vous, là. Curvitis qui nous envoie un message, je sais pas où elle est, par contre. T'as 28 ans, mais tu nous dis pas dans quel coin tu es. Je suis une femme seule et je rencontre souvent des couples sur nouslib.fr. Nous, comme N-O-U-S, hein, lib.fr. Hey, il y a un paquet de sites. Hein.
8: Coquincoquine.com.
0: Coquincoquine.com, nous dit Guigory.
8: Non,
0: Guigorve, pardon. Ouais. Guigorve. Merci à toi. Bon, vous laissez vos messages, on y revient dans un instant. Puis vos témoignages aussi là-dessus. Hein, si vous avez déjà fait des plans à trois, c'est bien, ça démarre et on est chaud dès le début de la radio libre.
4: Ouais.
0: Salut à Belle aussi qui nous envoie un message et qui nous dit qu'elle a déjà fait un plan à quatre. Ah, on peut élargir aussi. Hein. Vous pouvez faire un plan à quatre, plan à cinq, partouze, si ça peut vous intéresser.
4: Par exemple.
0: Ça vous intéresserait de faire une partouze ce soir en direct?
4: Non, vas-y.
3: Uniquement si Marie participe.
8: Allez, Marie.
4: Ouais, non, j'avais justement, non.
0: Voilà. Bah, Cédric, tu vas te retrouver tout seul pour la partouze.
4: Ah,
0: tu vas te faire une partouze avec 10 doigts.
8: Voilà.
0: Éclate-toi bien. Bon, on y revient dans un instant. On aura les doubles appels, comme promis tout à l'heure. On va parler sortie, teuf, tout ça. Écoutez, on en reparlera avec Sarah, qu'on aura au téléphone, je crois, tout à l'heure dans l'émission. Et puis on va parler phobie sexuelle. Alors, phobie sexuelle, pourquoi? Parce que on a reçu un petit message là. Est-ce que vous avez des phobies sexuelles? Parce qu'on a Léo qui nous a envoyé un message justement là-dessus là. Il a Léo?
9: Non, il est pas joignable là, actuellement.
0: Léo, donc il y a une phobie sexuelle, il y a un truc sexuellement qui le bloque complètement et vous allez voir que ça peut être un peu gênant. Léo, il a quel âge? 19 ans.
10: Ouais, 19.
0: 19. Il a une copine, ouais. Léo, et donc il a un truc qui lui pose un problème et qui pose évidemment un problème à sa copine aussi, parce que forcément quand on a un problème.
8: C'est quoi? C'est la pénétration.
0: Alors il a
4: ça serait très chiant.
0: La phobie de la pénétration.
8: Je sais pas. Il a peur de la chatte de la meuf.
0: Il a peur de la chatte. Vous avez déjà eu peur d'une chatte ou vous avez eu une chatte qui vous a fait peur?
8: Franchement, j'ai eu de la chance. Je suis jamais tombé sur une sale chatte.
0: T'es jamais tombé sur une sale chatte. Cédric, tu es déjà tombé sur une sale chatte?
9: Ouais, une chatte. Enfin, la gueule était pas sale, mais elle était sale, ouais.
0: Ah là, ça,
9: tu mettais un doigt, ça puait, quoi.
0: Ah, tu veux dire une chatte pas très
9: odorante, on va dire.
0: Voilà, pas très clean.
9: Ouais, voilà.
0: Mais c'est sinon.
9: Mais la forme, ça allait, tu vois.
0: La forme allait bien.
9: Lèvres propres, tu vois. Mais...
0: C'est comme quoi, ça veut rien dire. Hein.
9: Ouais.
0: C'est juste l'odeur à l'intérieur.
9: Ouais.
0: Est-ce que vous avez eu peur d'un truc sexuellement? Est-ce qu'il y a un truc, il y a une phobie pour vous?
9: Quel mouille trop, peut-être.
0: Ouais, prendre des trucs dans le cul, par exemple.
4: Ouais. Oui, ça, forcément.
0: Dites-nous, allez-y, 41759, skyrock.fm et l'appli Skyrock. Une bite.
8: Bah, qui s'approcherait de...
0: T'as la phobie des bites.
8: Qui se rapprocherait de ma bouche ou de mon cul, ouais.
0: Eh bien, c'est simple, tu l'as fait disparaître dans ta bouche, ouais, comme ça, non, après, t'as plus peur.
8: Ouais, moi, c'est pas trop mon délire, moi.
0: Tu l'as fait disparaître, comme ça, vous voulez que je fasse une démo?
8: Non, mais Marie, on sait que tu es magicienne, oui.
0: Hop là, abracadabra.
8: Ah ouais, c'est impressionnant.
0: Elle a disparu.
8: Ah ouais, yo, quelle bouche.
0: Elle a disparu.
4: Non, moi, c'est pas une phobie, mais c'est, ouais, les trucs sur le visage, quoi.
0: Il y a Blue qui vient d'arriver, qui nous fait, ça parle de Schneck.
4: Bah alors, Blue.
0: Ça parle de, oui, ça parle de, d'un peu tout. Ça parle de phobie sexuelle. Là. Il y a des trucs sexuellement que, qui.
4: Il y a des trucs qui peuvent être très chiants.
0: Qu'il faut vraiment bloquer. Tiens, on parlait des pieds. Merci à toi, Moki, là, qui nous envoie un message du 33 et qui nous dit que lui, il a la phobie des pieds. Je préfère quand ma meuf, elle garde ses chaussettes. Ah oui, à ce point.
4: Ah oui, c'est sexy, dis donc.
8: Elle a peut-être très, très vilain pied.
0: Ah ouais, à ce
4: non,
0: point.
4: Non, mais après, t'as pas le nez dans les pieds, hein. Donc, bon,
8: ouais, mais bon, tu sais, tu peux. Non, mais des fois, tu peux avoir un blocage sur une partie du corps de l'autre qui est.
4: Qui te dégoûte.
8: T'sais, et après, tu penses plus qu'à
9: ouais,
8: ça.
9: Un détail à la con.
0: Non, mais lui, c'est les pieds, Moki, tu vois. Détail à la con, lui, lui il aime pas le.
4: Ah ouais, effectivement, c'est compliqué.
0: Il aime pas les pieds, hein.
8: Moi, j'ai le caca, ah, j'aime pas trop.
0: Le caca. Le caca.
4: Ah oui, non,
8: tu m'étonnes. Caca pendant le caca pendant l'amour.
9: Ah oui, non, pas trop.
8: Ah non, c'est dégueu.
0: C'est quand tu fais l'amour avec ta meuf, elle a une gastro et c'est pas super.
4: Ah ouais. Non, ça je confirme.
8: Tiens, ah, ça m'est arrivé terrible.
0: La, non, non, la sodomie.
4: Heureux,
0: il y en a plein qui nous proposent la sodomie pour Léo. Non, il y a Seb qui nous laisse un message. Non, c'est pas la, il a pas la phobie de la sodomie. Il a
9: qu'elle,
0: pas
9: soit
0: la
9: qu'elle soit fontaine, moi.
0: Il a pas la phobie de la pénétration. Ah, tu penses qu'il a peur de sa meuf parce qu'elle lui a dit qu'elle était fontaine.
9: Ouais.
0: Non, elle est pas fontaine, elle est pas fontaine non plus.
8: Voilà, dis-moi pas qu'elle a une bite.
0: Voilà.
9: Ah là, c'est plus une meuf.
4: Elle a une phobie des poils peut-être, non?
0: Phobie des poils non plus. Ah, c'est marrant, vous avez pas
8: trouvé. Elle a des gros tétons.
0: La phobie des gros tétons, ouais. Non plus. Non plus,
8: non
0: plus.
8: Qui tombe, non?
0: Non,
8: c'est pas dans toilette.
0: Vous nous faites plein de
9: des poils.
0: La phobie des seins, tiens.
4: Mais c'est sur elle.
0: Monia qui nous disait la phobie des seins.
8: Elle a un trou du cul sortant.
0: Elle a un chou-fleur. Elle a un trou du cul sortant. Il y a Emric Timroro qui a trouvé la bonne réponse. Enfin, ouais, une partie de la bonne réponse, mais c'est vrai que Emric
8: Timroro. Là, je vois son message, c'est la phobie de la gueule de Cédric.
0: Non, c'est pas celui-ci.
4: Non, mais il a laissé plein de messages, donc en même temps,
0: il a tenté plein de coups.
8: Ah non, mais j'ai vu, ouais.
0: C'est pas celui-ci, ouais. Donc la phobie de Léo, on va la découvrir dans un instant. Et puis on aura des réactions pour l'histoire des fantasmes, l'amour à plusieurs.
8: Ah oui.
0: Bon, à deux au moins, hein, bah à plusieurs au moins deux. Mais oui, bah, on est un peu plus, plus haut placé avec Sébastien, marié, fantasme en commun avec sa chérie. On en reparle dans un instant là. Et des réactions, il y aura Ryan qui arrive, Jérémy, et puis les doubles appels qu'on va retrouver aussi tout à l'heure là, avant 10h du soir. Vous restez bien sur Skyrock, c'est Radio Libre.
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7: Et encore un son que vous avez découvert sur Skyrock là tout de suite. Bello et Dallas, ils viennent de Rennes. Ils déchirent tout à l'écoute séminaire sur Skyrock.

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0: Et merci d'être là tous les soirs, c'est Radio Libre, 21h minuit, vous branchez sur Skyrock, la plus grande radio libre de France, avec vous et avec plein de choses à faire ce soir. Témoignage pour Sébastien, ça c'est bien, on va parler plan à 3 avec témoignage live, in vivo. On aura Ryan au téléphone, il va nous expliquer tout ça. Il y a des partouzeurs et des partouzeuses aussi qui nous laissent des messages. Ah non, des fantasmeurs de partouzes.
2: Ouais, c'est ça.
0: On salue Chériman qui vient d'arriver et qui est dans le 93, qui lui aimerait faire un plan à 5 avec trois copines à moi et un pote.
3: Ah ouais, carrément quoi.
0: Très bien. Bah oui, toi t'es dans le dur. On aura Ryan, on va voir ce qu'il va nous dire. Jérémy aussi qui arrive dans un instant. Les doubles appels à retrouver avant 10h. Et puis le clash de la drague tout à l'heure.
2: Ouais.
0: Cédric contre Romano.
2: Ouais, ouais.
0: Tiens, en parlant de Cédric, on va revenir aux phobies sexuelles parce que vous attendez tous la réponse. Quelle est la phobie sexuelle de Léo? Énormément de messages te concernant, Cédric.
2: Bah, grave.
0: Bah ouais.
2: Bah, grave. Bah, j'attends de voir.
0: Tu es une phobie sexuelle.
2: À ce point-là,
3: tu imagines un peu?
2: Ah, pourtant, en général, je suis plutôt un fantasme, je dirais. Ah,
0: tu es également un fantasme.
2: Je sais que Marie, elle arrête pas de me dire que je l'excite grave.
4: Ah, bah oui, bah, bien sûr. Ça,
3: je pense qu'à toi.
4: Mais c'est les soirs,
2: ah, tu vois, elle l'avoue.
0: Elle oui. Alors, les phobies sexuelles, vous réagissez par rapport à ça. Si vous avez une phobie du sexe, vous nous racontez tout. Et donc, je vais vous dire pour Léo, parce que vous êtes plusieurs à avoir trouvé la bonne réponse. Il y a Brahms qui nous a laissé un message. Tim Roro également, qui nous a laissé un message. Émeric Tim Roro, qui a trouvé la bonne réponse. Eh bien, Léo, il a la phobie des vagins.
4: Ah ouais, putain, merde.
0: Donc, il a la phobie des vagins.
3: Merde.
0: Donc, pour vous rassurer.
4: Ah putain, j'ai eu Jeff, moi, au standard. Il avait la phobie des clitos. Mais il répond plus, Jeff, putain. Mais à l'usine, il répond plus.
0: Oh, Jeff, si t'as une pause, on te rappelle tout à l'heure et tu nous raconteras la phobie des clitos.
4: Jeff, il a vu un clito, il est tombé dans les pommes.
5: Non, il est tombé sur une meuf.
4: Moi, il m'a dit, il est tombé sur une meuf qui avait un gros clito et depuis, ça l'a bloqué.
3: Ah non, ça.
4: Et depuis, il est bloqué de ouf, quoi, tu vois.
0: Donc, la phobie des clitos, bah lui, c'est la phobie des vagins. Bon, il trouve ça pas beau. Mais par contre, il arrive à pénétrer. Hein. Quand il le voit pas, ça va. Par contre, ça lui pose des problèmes quand il faut lécher un vagin, quand il faut faire un petit cunnilingus.
3: Ah bah là forcément oui. Ou alors il ferme les yeux.
0: Ça c'est pas son truc. Donc si vous avez des phobies sexuelles, vous pouvez nous dire. Alors pourquoi la phobie des vagins? Bon, c'est vrai qu'un vagin, c'est pas le truc
3: le plus beau.
0: C'est pas le truc le plus beau du monde, mais bon, c'est pas beau, mais c'est excitant.
3: Ouais.
0: C'est marrant, c'est vrai que c'est pas beau, mais ça fait bander.
6: T'aimes bien? Moi j'adore bouffer la chatte.
0: Très bien.
2: Ah c'est bon ça.
0: Mais visuellement t'aimes bien ou?
2: Tu regardes même pas, tu t'en fous.
0: Non, mais quand tu bouffes ta chatte, si. Tu regardes, Cédric.
3: Bah, ouais,
0: toi, tu fermes les yeux quand tu vas bouffer une chatte.
2: Non, je la regarde dans les yeux.
4: Voilà, j'y vais à l'autre.
0: Tu regardes dans les yeux en bouffant une chatte. Mais comment tu fais, elle a les yeux où? C'est un monstre.
2: Bah non, mais t'es pas obligé de regarder la chatte quand tu l'as.
6: L'œuf a pas de torse.
2: Bah, quand tu bouffes la tête entre les jambes,
0: quand tu bouffes bien une chatte, tu vois pas trop les yeux. Cédric, en général, elle est allongée, sauf si elle se penche et qu'elle est comme ça. Regarde-moi dans les yeux.
2: Mais non, mais une meuf qui est allongée, tu la regardes, tu vois.
3: Ouais, oui, on peut baisser la tête, on se voit. Quoi,
0: les yeux, c'est parce que tu vois le plus quand tu lui bouffes la chatte.
3: Non, ça, c'est clair. C'est pas le premier truc que tu vois.
0: On sent vraiment que Cédric a des expériences sexuelles. Si.
6: Très limitées,
0: oui.
4: Alors, elle a aussi très très mal foutu, quoi.
0: Tu confonds pas avec une bite, Cédric, parce que quand on te suce la bite, on peut te regarder dans les yeux.
2: Mais même une meuf, quand elle est allongée, gros. Putain, mais t'es sérieux, tu regardes jamais les meufs.
3: Ouais, on voit, mais c'est vrai que c'est pas.
0: Putain, tu vois pas les.
6: Non, mais si la meuf est allongée sur le dos,
0: oui, tu vois pas les yeux.
6: Ça mouvement de tête pour que tu.
2: Si elle est un peu à tiens.
0: Et puis si tu bouffes bien, t'es comme ça, Cédric.
3: Tu fous le cœur.
6: Ouais, non, mais si admettons, elle est. Si elle a appuyé sur un oreiller, tu veux dire. Ouais. Semi assise, quoi.
3: Ouais, c'est ça, ouais.
0: Ouais, voilà, donc tu lui fais. Donc c'est assise, c'est pas couché, c'est.
2: Bah, si, elle est pratiquement couchée.
0: Mais elle a une grosse tête ou alors elle a des yeux qui sortent.
3: Elle est mi-couchée.
0: C'est les yeux de caméléon.
2: Bah, t'es serré à la prochaine fois du foot.
0: Bah, je te dirai, Cédric. Bon, dites-nous pour Léo, est-ce que vous avez eu une phobie comme ça, les gars? Est-ce que, je sais pas, la vision d'un vagin, ça vous fait flipper? C'est marrant parce qu'il y avait des filles qui nous avaient laissé des
6: messages. Attends, moi je te dis, j'ai toujours eu de la chance, j'ai toujours eu des belles chattes. Mmh. Quoi, des belles chattes? C'est-à-dire, je suis jamais tombé sur une chatte chelou, quoi.
0: Toi, tiens, Karim, toi qui aimes pas le cuni, par exemple, t'aimes pas ça pourquoi? Parce que tu trouves que c'est vilain, vagin?
6: Non, je sais pas, c'est dégueulasse, tu sais, la mouille.
0: C'est dégueulasse, écoutez bien les filles, ça va vous faire plaisir.
6: Je sais pas comment t'expliquer, la mouille, tu sais, ça. Je sais pas, pour moi, c'est comme si je me prenais une faciale, frère, tu sais, la mouille, tu sais, qui dégouline tout.
3: Tu sais que c'est hyper vexant pour une nana,
6: j'en ai rien à foutre, j'aime
3: que
6: pas
3: que tu sois dégoûté par sa chatte.
6: Non, c'est pas sa chatte qui me dégoûte, c'est la mouille.
0: Il est pas quoi lui dire.
6: Non, mais c'est la mouille qui me dégoûte, tu vois, tu sais, l'effet d'avoir de la mouille, tu sais, qui dégouline.
0: Ça j'adore.
4: Mais quand elle mouille, dans la barbe et tout.
6: Ouais, tu vois,
0: j'aime pas non plus.
6: Tu parles d'avoir de la barbe.
4: Non, mais je parle pour Karim. Parce que Karim a de la barbe.
0: Lui, il a de la barbe.
6: Après, tu peux jamais. Ouais, mais même, ça te dégoûte, gros. J'ai l'impression, tu sais, c'est comme si tu te prenais une face.
0: Ah, moi, je sais pas, j'aime bien.
6: Dans la bouche, on te crachait, quoi.
0: Après, ça dépend de la mouille, mais globalement, j'aime bien.
4: Oui. Ouais, bah ouais, c'est pas mon délire, moi.
6: Non, bah chacun son truc. Hein.
0: Bah, bon, oui. Alors, une phobie sexuelle, vous nous racontez, vous nous dites, vous êtes très excitants tous les deux.
6: Ah, c'est clair. Ah, ouf.
0: Karim et Romano, vraiment.
6: Quel duo.
0: C'est le plaisir. Bon, on va revenir au plan A3. Alors, les plans A3, on a l'impression que c'est, ça peut être toujours la même chose, mais non, ça peut changer.
4: Eh ouais.
0: Il y a Sébastien qui a un plan A3 un peu particulier. Alors, Sébastien, toi, c'est bien parce que t'as trouvé, on y revient, parce qu'il y a des témoignages, parce que t'as trouvé le moyen de ne pas faire coucou ta femme et de faire un truc avec une autre femme.
6: Bah oui.
0: Donc, t'auras pas le droit de toucher parce que tu refuses de toucher la femme. C'est un plan à trois, donc t'as discuté avec
3: c'est
0: elle.
3: Ça.
0: Ça se passe bien entre vous, vous êtes assez complices si vous faites les.
5: Très complices, ça fait 12 ans qu'on est ensemble, voilà, on n'a pas
3: à se plaindre. Vous mettez film de cul et tout ça, vous êtes open.
0: Oui, c'est vrai, c'est bien.
3: Bah oui, c'est bien.
6: Absolument, ouais.
0: Non, absolument. Puis on aime bien les plans à trois, pourquoi pas. Il y en a plein qui fantasment sur les plans à trois. Mais un plan à deux, ça me suffirait. C'est Meta qui nous envoie le message sur la piste Skyrock. Salut à toi, Meta. Merci pour tous les messages que vous nous avez envoyés pour témoigner pour toi, Seb. Et on a même des réactions qu'on va prendre en direct. Il y a Ryan qui est au téléphone avec nous en direct de Lens. T'es là, Ryan?
7: Ouais, salut tout le monde. Salut Gifo, Romano, Marie, tout le monde.
6: Salut.
0: Salut à toi.
7: Salut Ryan. Ouais. Je suis garé, hein, vous inquiétez pas, je suis pas au volant.
0: Non, mais tu fais comme tu veux, ce qu'on veut juste, c'est que t'aies pas d'accident.
6: Sois pas dans un mur.
3: Ouais.
0: Juste pas d'accident. Il parle bien dans ton téléphone, par contre, Ryan, quand t'entends bien.
7: Vous m'entendez mieux, là?
0: Ça va.
6: Ah, pas trop, hein, gros.
0: Bon, on a fait mieux, mais ça va. Allez, on va faire.
8: Au standard, on t'entendait mieux.
6: Attends, je le reprends maintenant.
0: Ah, c'est toi qui l'as eu, Cédric.
8: Ouais, mais j'entendais bien.
0: Mauvais brief, mal brief.
3: C'est ça,
8: bien sûr.
0: Et oui, une fois de plus. Bon, t'as des questions à lui poser, Sébastien, Ryan, parce que a priori, il a des, enfin, c'est un, on va le dire, c'est un expert des plans à plusieurs, Ryan.
7: J'écoute voir un peu ses expériences et voir s'il peut nous orienter sur certaines choses.
0: Alors, on va t'orienter pour tes expériences, pour ton plan avec ta femme.
8: Et au début, t'es comme toi, hein, c'est-à-dire qu'il était super sélect, il voulait que tu le meufs pour coucher avec sa meuf. Lui, il faisait rien, pas de mec, rien du tout. Hein.
0: Ah, donc au début c'était ça.
8: Ouais.
0: Donc on a quelqu'un, donc Ryan, qui était comme toi au tout début de sa story.
6: Au début, donc c'est que ça a changé après.
0: C'est qu'après il s'est un peu lâché, c'est ça?
8: Ah, je sais pas, tu vas lui demander.
0: Bon, on va découvrir. C'est bon, t'as fini avec Ryan?
8: Ah,
0: on l'entend mal?
6: Non, on l'entend, mais c'est de moins en moins, gros.
0: Ah merde.
6: Ah ouais, mais un truc de ouf. Attends, je suis en train d'essayer de régler tout ça.
0: Très bien, règle tout ça là. Qui serait intéressé par un plan A3 dans l'équipe? Guigui, toi, qui est très très chaud sexuellement.
9: Bah, un plan A3, oui, mais que s'il y a deux meufs, quoi. Je me verrais mal avec un autre mec, que ce soit un pote ou pas, en train de ken une meuf, voir la bite d'un autre mec juste à côté et tout. Je sais pas, j'aurais du mal, ouais. J'aurais un peu de mal.
0: Toi, Guigui,
9: ouais.
0: Admettons, tu sors avec une meuf, t'es comme Sébastien, elle te dit j'aimerais bien faire un plan à trois avec une autre meuf, mais tu touches pas la meuf.
9: Oh, putain, franchement, je serais un peu dégoûté.
0: Tu nous regardes.
9: Parce que je pense que je serais tellement frustré en voyant ma meuf faire avec la troisième personne.
3: Ouais, ça peut t'exciter, au contraire.
9: Oui, ça peut m'exciter, mais comme après, je vais être hyper frustré. Parce que derrière, moi, comme je peux rien
0: faire. T'aurais envie de niquer, toi.
3: Bah, mais tu niques ta meuf.
9: Ouais, je nique ma meuf, mais.
6: Voilà, ou tu niques ta race.
9: Ouais, ou par exemple.
0: C'est au choix, ouais.
9: Mais je pense que naturellement, t'es attiré vers un peu la nouveauté, quoi. T'as une nouvelle meuf à côté qui est en train de se faire niquer en plus par ta meuf. Forcément, t'as envie d'y aller. Donc, le fait de juste voir le truc et ne pouvoir rien faire, je pense que mentalement, c'est difficile.
0: Et toi, tu l'acceptes très bien, Seb, hein, toi, ça, cette histoire de voir ta meuf et de pas toucher l'autre meuf, ça te gêne pas du tout, toi, Seb?
7: Ah, du tout. Je vous dis, quand on regarde les vidéos, voilà, on s'imagine encore et on se dit, tiens, voilà, t'imagines, tu seras à sa place ou voilà, on est vraiment.
6: Moi, quitte à le faire, je kenne l'autre quand même.
0: Ah, Romano, ouais,
6: tu vois. Non, mais déjà, moi, c'est pas, à la base, c'est pas mon truc, hein, du tout. Mais tu vois, vraiment, quitte à le faire. Ouais, je vais pas être là comme un con sur une chaise.
0: Mais tu vas participer.
6: Mais tu vas participer. Tu vas faire quoi? Tu vas niquer ta meuf?
3: Bah oui.
6: Non, mais autant niquer l'autre aussi, tu vois.
3: Mais si sa meuf, elle veut pas, tu vas pas le faire.
6: Bah l'autre, c'est moi, elle s'est bien bouffé la chatte par une meuf. Elle va pas faire sa mijaurée derrière,
3: peut-être
6: quand même.
3: Qu'ils le feront après, tu vois. Pour la première fois, elle veut pas que.
6: Non, mais moi, je te dis juste, moi, ce que je voudrais, c'est niquer les deux, bah ouais.
3: Je nique les deux.
0: C'est un peu ce que vous nous dites sur les messages. Romano, t'es pas tout seul, là, dans cette histoire.
6: Moi, je suis d'accord avec toi.
0: Ah ouais, non, sinon, c'est chelou.
9: Ah ouais, logique.
0: On va faire rentrer l'expert, Ryan.
7: Allô?
0: Ah bah voilà,
3: il est là.
0: Alors Ryan, donc toi t'as 34 ans, hein, c'est ça Ryan?
7: C'est ça.
0: Et ta première, attends, on va prendre des trucs dans l'ordre. Première expérience sexuelle avec une fille, c'était à quel âge?
7: La première expérience sexuelle ou premier plan à trois?
0: Non, première expérience sexuelle.
3: De base.
7: Ouais, c'était très jeune, 13-14 ans.
0: 13-14 ans, première expérience sexuelle avec un homme, c'était quand?
7: Un homme, jamais.
0: Non mais pas un homme tout seul, un homme avec toi et avec un mec en plus.
7: Ah, c'était il y a une petite dizaine d'années.
0: Et donc avant ça, t'étais comme nous l'a dit Seb, ok pour les plans à trois, mais un plan à trois avec deux filles, c'est ça?
10: Voilà, en fait moi c'était ça, j'avais le même délire que lui, j'étais toujours déterminé à faire un plan à trois, tu vois, mais mon seul critère c'était que personne touche ma femme, donc en gros, y a que soit ma femme avec elle ou soit je regarde. Et ben ce côté-là, en fait,
0: il y a personne touche ta femme, même une meuf, t'as pas le droit de toucher ta femme.
10: Pas d'homme en fait, pas d'homme touche ma femme. Ouais, voilà. Et en fait, avec le temps, ben, et les expériences, et en fait, tout s'est débloqué quand on est sorti en club. C'est notre première sortie en club, on a rencontré des couples, on a discuté, ou comme ma femme.
6: En club échangiste, tu veux dire?
0: Oui, pas club classique.
6: Ah oui,
10: ouais,
6: pas.
10: Ouais, c'est ça. Et en fait, ben, le fait d'avoir vu ma femme en action avec notre femme et que je pouvais discuter avec cet homme, ben, ça a fait un lien, tu sais, ça a créé une amitié libertine, entre guillemets, tu vois.
0: Amitié libertine,
10: c'est
0: marrant,
10: ouf,
0: ça.
10: Ouais, c'est bien, mais ça existe.
6: Pote de cul, ouais.
0: Je découvre, ouais, mais c'est bien.
10: Ça existe, hein. Et donc, du coup, et en fait, de là, ben, tu sais, tu t'ouvres l'esprit, tu vois beaucoup plus d'opportunités, tu dis, ben, pourquoi pas comme ça, comme si, comme ça. Il y a plein de scénarios qui te rentrent en tête, en fait.
0: Alors,
3: ouais, mais c'est à force que t'as confiance.
0: Et les scénarios, c'est quoi, les scénarios qui te rentrent en tête?
10: Je vais te donner un exemple très simple, c'est que par exemple, vous avez tous regardé Grey's Anatomy, où vous voyez, le mec dominateur,
6: Docteur Mamour.
10: Le mec
6: hein? Docteur Mamour?
10: Non, pas forcément, mais oui, mais en gros le mec dominateur, tu sais, le mâle puissant, tu sais, ça excite beaucoup de femmes.
0: Le mâle puissant, d'ailleurs, tiens, t'as le message de La Vega, c'est une fille qui nous dit, quelle voix,
3: Ah ouais.
0: Ça c'est pour toi, Ryan.
10: Ouais, c'est gentil, on me le dit souvent.
6: Oh, le gosse,
0: on déteste en plus.
3: Ouais, c'est ça.
10: Non, sérieux. En fait, ce que je pense, c'est que, tu sais, pour qu'il se débloque, déjà, pour qu'il puisse s'épanouir, il faudrait qu'il sorte en club, mais sans forcément passer à l'acte, mais ne serait-ce que rencontrer ce milieu-là et voir un peu ce que c'est, pour se donner une réelle idée de ce que c'est des plans à trois, les plans échangistes et tout, parce que ça crée aussi beaucoup de conflits dans les couples. Et un plan à trois peut amener à une rupture, à une séparation.
0: Ah, ça, on en a souvent parlé dans l'émission. Hein.
10: C'est pour ça, donc il faut vraiment y aller tranquille et d'abord sortir dans les clubs, aller sur certains sites internet aussi, parce que discuter avec des couples et tout, ça crée des liens, ça crée des envies aussi, des fois, parfois.
0: Ça te dit, Seb, toi, d'aller faire un petit tour dans un club échangiste, puis tout a démarré comme ça?
11: Par curiosité, pourquoi pas, mais c'est vraiment pas notre but premier, quoi. Je veux dire, voilà.
3: Ouais, qu'il y a un autre mec, tu vois, c'est pas ton truc.
0: T'as vu Ryan, donc elle est un salami, hein. Donc, il commence avec faut pas toucher ma femme et il termine avec une bite dans le cul, hein, donc.
3: Ouais, mais il est allé petit à petit.
0: Je plaisante, Ryan. Hein, t'as jamais eu de rapport avec des garçons, toi. C'est resté.
11: Non,
6: mais il y a jamais un mec qui a essayé de te toucher et qui t'a dit, allez, vas-y, laisse-toi aller.
10: Mais dans ce milieu-là, c'est obligatoire. C'est il y en a forcément un qui est un petit peu pas forcément bi.
6: Mais comment tu fais? Tu vas avec un cachanus?
3: Ouais,
6: c'est ça. Non, un bouchon, c'est fermé.
0: Mais non, les pancartes sont interdites.
10: Donc tu me fais comprendre clairement que c'est mort, tu vois. Et après, et ça respecte beaucoup aussi dans ce milieu.
6: Ouais, c'est ce que j'allais dire. Mais on m'a toujours quoi. Et puis par tous vos témoignages, a priori, ouais, il y a pas de lourdeau, tu vois. Genre, tu dis non, c'est non. Le mec, il insiste pas.
3: Ouais, il se respecte.
6: Dans une boîte classique où la meuf, elle veut pas sortir avec le mec, et le mec, il est relou toute la soirée parce qu'il est rebou, tu vois.
3: Ouais, c'est clair.
10: Ouais, c'est ça. Ben, pour te dire, ma femme, quand on va en club, elle peut danser, tu sais, en tenue très légère, string, bas, talon.
6: Ah oui, quand même, c'est très léger, effectivement.
10: Mec, oui, mais il n'y a pas un mec qui va la toucher.
6: Non, mais c'est vrai, ouais, on nous a toujours dit ça. Ouais.
0: C'est vrai que dans les clubs, il paraît qu'il n'y a pas de lourdeau.
3: Ouais, c'est ça. Ouais.
0: Non, alors, les lourdeaux, ils se font foutre dehors.
3: Ouais.
10: C'est ça. Mais moi, après, c'est un conseil, tu sais, mais même prendre le temps, ne serait-ce qu'aller sur les sites libertins, tu sais, il y en a plusieurs, et très connus, je vais pas les dire.
0: On a cité plein là tout à l'heure déjà.
6: Non, en club, il y a des lourdeaux, moi, je suis déjà allé, gros, je suis tombé sur un mec relou, frère.
0: Qu'est-ce qu'il voulait faire?
6: Je suis allé avec une meuf, gros. Ouais, je suis allé avec une meuf, et donc je commence à la ken dans une pièce, tu vois.
0: Ah, t'as fait ça, toi, Karim?
6: Ah ouais, gros,
0: tu nous avais pas raconté ça.
6: Mais si, je te l'ai déjà dit, gros.
3: Et c'était quoi la pièce? Il y avait un truc particulier dans la pièce?
0: C'était où?
6: C'était un club, ça s'appelle le 2+2, gros.
3: Ah ouais,
0: ça fait 4.
6: Ça, ouais, tout à fait. Bah voilà, c'est sur Paname. Ouais, et gros, j'étais avant cet endroit, c'était grave coté.
3: Ouais.
6: Eh ben, je la ken dans une. En fait.
3: Non mais
6: c'est pas par rapport à Karim. Non mais je sais pas, tu dis qu'il y a des...
4: Non parce qu'il y a une époque... il y avait un lourdeau sinon. Non mais en soi ça allait, hein.
8: Ça fait l'autre qui rigole.
6: En soi ça allait, gros, les gens étaient, c'était des gens normaux, tu vois.
8: Moi m'a toujours dit que cet endroit c'était un peu
0: le haut de gamme du club échangiste.
6: Ouais, non mais c'est vrai, hein, c'est ça avait cette image là. Non, après peut-être que des fois il y a des endroits ils sont grave côté et puis après ça devient de la merde.
0: Moi j'allais au boui boui.
6: Ah ouais, c'est moi côté, tu vois. Moi côté celui-là.
4: En fait la meuf, j'étais en train de la ken dans une pièce, tu sais, il y avait un rideau, tu vois. Et le mec, tu vois, je vois, il commence à rentrer. Mais je dis, qu'est-ce que tu fais? Il me dit, ouais, je veux rentrer et tout. Je dis, vas-y, cab, tu vois. Laisse-moi ken la meuf, tu vois. Donc je la ken. Il re-rentre deux, trois fois, tu vois. Et au bout de la troisième fois, je dis, vas-y, casse-toi, gros. Tu sais, je commence à m'embrouiller avec lui. Il me dit, ah, vas-y, j'ai envie de bouillave, moi. Tu sais, il était avec un pote à lui. Ouais. Je dis, bah, baisse ton pote, laisse-moi tranquille. Fous-moi la pète.
0: Hein. Il a baisé son pote ou pas?
4: Il s'est cassé. Après, je sais pas, il s'est démerdé, mais il s'est cassé.
6: Ah, tu vois, c'est moins un must qu'avant, tu vois. C'est moins premium, a priori.
0: Et toi, bah, Ryan, je t'ai pas demandé, mais t'as une meuf, là, actuellement? T'as une meuf fixe?
12: Ouais, c'est toujours la même femme.
0: Toujours la même.
12: T'as pas changé? Ouais, plus de 15 ans, on a une fille, tout va bien.
0: Et les trucs les plus excitants que t'aies fait ou les plus chelous que t'aies fait, c'est quoi?
12: Ben, c'était le soir, hein, c'était un jour de l'an. On arrivait un peu tard dans un club. On arrivait, il était 3h du matin. On arrivait, on savait pas trop quoi faire. Enfin, on a rencontré 2-3 personnes. De fil en aiguille, ben, 5h du matin, la boîte, elle a fermé. Bon, qui fait quoi, after chez qui? On a tous fini au Formule 1 à 15 dans une chambre.
0: À 15 dans une chambre.
3: Ah ouais.
12: Même les voisins venaient toquer à la porte pour venir s'incruster dans notre soirée.
0: Ouais, on peut te niquer, bonne année.
12: Normal. C'était un bordel.
0: Bon, bah voilà, tu le vis bien avec ta chérie, t'as pas empêché de faire un enfant.
12: Mais après, il faut vraiment prendre le temps et pas brusquer les choses. Et vraiment y aller tranquillement, tu sais, et se renseigner, discuter beaucoup, parce qu'il y a beaucoup de discussions. Faut vraiment être très ouvert dans ce milieu. Mais à partir de là, franchement, tout est possible.
3: Ouais. Puis il y a aussi l'histoire des fantasmes. Tu sais, souvent, on dit, faut pas les faire parce que tu peux être déçu.
0: Ouais, mais dans ce cas-là, tu fais rien, tu vois.
3: Non, je suis d'accord.
0: Guigui, le fantasme de se trouver une meuf, s'il le fait pas.
12: Marie, je suis d'accord, je suis pas d'accord, en fait, parce que le problème, c'est que tu réalises un fantasme, ok, mais ensuite, tu vas en chercher un autre. Et tu vas aller dans le plus extrême. Tu vas aller dans l'extrême du fantasme après.
3: Ouais,
12: voilà. Donc de là, ben après, c'est quand t'arrives dans l'extrême où t'as tout fait vraiment, tu dis ben voilà, je me fais chier. Mais je m'emmerde, et là c'est les conflits et les emmerdes et tout le bordel.
3: Ouais.
0: Alors attends, débougez pas parce qu'il y a Jérém aussi qui est au téléphone avec nous en direct de Toulouse. Salut Jérém.
13: Salut l'équipe.
3: Salut.
6: Salut Jérém.
0: Même pour toi. T'as 30 ans, Jérémy, toi, c'est ça?
13: Ouais.
0: Et à Toulouse, ça part tous grave,
6: ça fornique.
13: Ouais, c'est la misère.
6: C'est la misère.
13: Ah ouais, perso, c'était pas une grande expérience.
0: Mais alors
13: c'est après.
6: Mais c'est quoi, toi, t'as fait quoi, Jérém?
13: Moi, ouais, c'est comme le gars, l'auditeur de Marley Gaumont, c'était juste, on voulait le faire avec juste une meuf, plein à trois avec une meuf.
0: Ok.
13: En plus, c'était une idée de... Bon, c'était mon ex, t'as eu, à l'époque. Mmh. C'était il y a 10 ans. Et c'est elle avait envie d'essayer avec une fille. Elle voulait tenter un truc, t'as eu. Et puis moi, je dis, bon, ok, y a pas de problème.
0: Mais souvent, coup, ça démarre comme ça, avec une fille qui a envie d'essayer avec une fille, mais qui veut pas tromper son mec, et qui, je sais pas, peut-être un peu gêné de faire ça juste avec une fille, qui ramène une meuf à...
3: Ouais, puis ça peut être excitant aussi, tu vois.
13: Ouais, ouais, mais en plus, du coup, comme j'avais dit oui, elle avait dit, on pourra ensemble et tout. Mais tu vois, c'était parti, on a galéré à trouver. C'est vrai que c'était galère à trouver.
3: Et elle voulait bien que tu touches la nana ou pas?
13: Ouais.
6: Madame, tu avais le droit de la toucher.
3: La madame, la madame.
13: Mais ouais, bah après, c'est parti de là. Parce que le truc, au début, elle était d'accord. Après, nous, on l'a fait deux fois. Parce que du coup, on a trouvé quelqu'un. On y allait la première fois, et la première fois c'était soft, t'as eu, ils ont fait leur truc et tout, moi je regardais, après tu vois, je suis rentré, et puis ça a été gentil, on a fait ce qu'on avait à faire, tous les trois, c'était sympa, on est rentré chez nous, et puis tu vois, on a continué à parler avec elle, et tu vois, elle voulait recommencer. C'était, ouais, c'était cool et tout, on va y retourner, nanani, nanana.
0: Bon, ça c'est plutôt une bonne nouvelle.
13: Ouais, mais du coup, ouais, bah, à la base, ça paraissait, ouais, c'était pas mal, mais elle a